0: Bon, je sais que ça m'est arrivé pas. Bon, c'est ça.
1: C'est ça.
0: Please call to 51-98-37 Bravo.